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1: Yes. 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
2: Oh, mais c'est merde, Joey.
1: Ah, Pierre, t'as oublié d'avoir un petit cul vraiment bon, salopard.
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1: Hermione, un homme mouton. Pourquoi ?
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